0: Northside, Pedro Capó, Georgie Noriega, Rec 808, Shadow Towers, Puerto Rico.
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1: Salut tout le monde, excellente journée, nous sommes le 22 juillet aujourd'hui et voici votre horoscope du jour. Bélier, votre attitude positive attirera de bonnes personnes dans votre vie. Taureau, pour trouver la solution à un problème, il suffit parfois de le regarder sous un autre angle. Gémeaux, la journée sera calme si vous restez raisonnable dans vos activités. Cancer, amour, amitié, travail, tout vous sourit, c'est une journée merveilleuse qui vous attend. Lion, ne stressez pas pour des détails, faites simplement le plus urgent en premier. Vierge, tout vient à point, qui sait attendre, vous allez pouvoir récolter les fruits de vos efforts. Balance, jetez un œil à votre montre pour ne pas manquer un rendez-vous important. Scorpion, montrez-vous diplomate pour augmenter vos chances de succès. Sagittaire, des occasions très attendues vont se présenter, gardez l'œil ouvert. Ami Capricorne, si vous attendez une promotion ou une augmentation, faites preuve de patience et évitez de forcer les choses. Verseau, restez zen, la moindre contrariété pourrait vous faire partir au quart de tour. Enfin Poisson, vos nerfs seront un peu à vif, essayez de rester calme. Excellente journée à tous.
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1: Salut tout le monde, excellente journée, nous sommes le 22 juillet aujourd'hui et voici votre horoscope du jour. Bélier, votre attitude positive attirera de bonnes personnes dans votre vie. Taureau, pour trouver la solution à un problème, il suffit parfois de le regarder sous un autre angle. Gémeaux, la journée sera calme si vous restez raisonnable dans vos activités. Cancer, amour, amitié, travail, tout vous sourit, c'est une journée merveilleuse qui vous attend. Lion, ne stressez pas pour des détails, faites simplement le plus urgent en premier. Vierge, tout vient à point, qui sait attendre, vous allez pouvoir récolter les fruits de vos efforts. Balance, jetez un œil à votre montre pour ne pas manquer un rendez-vous important. Scorpion, montrez-vous diplomate pour augmenter vos chances de succès. Sagittaire, des occasions très attendues vont se présenter, gardez l'œil ouvert. Ami Capricorne, si vous attendez une promotion ou une augmentation, faites preuve de patience et évitez de forcer les choses. Verseau, restez zen, la moindre contrariété pourrait vous faire partir au quart de tour. Enfin Poisson, vos nerfs seront un peu à vif, essayez de rester calme. Excellente journée à tous.
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0: Bel été et surtout bonjour à tous, hein. Fréquence 3, la radio locale. Il est 7h, Charlotte Carder, The Way We Touch, juste après l'info.
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3: Un ciel agréable pour aujourd'hui, ensoleillé, 28 degrés pour les températures maximales. À Métré, au nord de Tours, un incendie s'est déclaré hier dans l'ancien hôpital des Grandes Brosses. Le feu a pris au premier étage et dans les combles de ce bâtiment abandonné. Une quarantaine de pompiers sont intervenus, aucune victime n'est à déplorer. Les riverains ont été invités à éviter le secteur. À Romorantin, un homme de 87 ans a été renversé par une voiture hier en début d'après-midi, place de la Halle. Il se trouvait sur le passage piéton. Sa tête a heurté le pare-brise. Il a été transporté à l'hôpital. Heureusement, ses jours ne sont pas en danger. Le conducteur, lui, est indemne. Sur les routes, un accident qui s'est produit avant-hier sur la départementale 952 à Nazelles-Négron. Un choc frontal entre deux voitures a fait 4 blessés. 2 enfants ont été transportés à l'hôpital, dont un en état d'urgence absolue. Une vingtaine de sapeurs-pompiers étaient mobilisés. Le risque incendie reste

reste élevé en Indre-et-Loire et dans le Loir-et-Cher. Avant-hier, deux feux de culture se sont déclarés à Villedomé et à Truy. Une trentaine d'hectares ont brûlé au total. La préfecture a relevé le

0: Les spectateurs peuvent transformer le remboursement de leurs billets en dons et l'argent servira à financer la restauration de l'aile François Ier du château. La campagne se termine le 29 juillet. L'actrice américaine Eva Longoria a fait une halte remarquée sur le marché d'Amboise dimanche. Elle tourne actuellement en Touraine pour une émission culinaire diffusée sur CNN à découvrir en 2027.
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0: Un grand soleil avec des températures comprises entre 20 et 21 degrés ce matin. 21 degrés à Lavardin et Villiers-sur-Loire. 22 degrés à Vendôme et à Nouret. Dans l'après-midi, 28 à 29 degrés pour les températures maximales.
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0: La météo.
1: La météo.
2: Grand soleil avec des températures comprises entre 20 et 21 degrés ce matin. Dans l'après-midi, 28 à 29 degrés pour les températures maximales.
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1: Extrait de l'album Karma, Big Flo et Oli, Picasso sur Fréquence 3, la radio locale. Ils font une tournée des festivals cet été avant de reprendre eux-mêmes leur Karma Tour. C'est la radio locale, c'est l'heure du plateau télé. Maïtika. Un indien dans la ville et ce soir, oh, on est mal. Sur TF1, Patrick Timsy, Thierry Lhermitte, excellent. France 2, tout cela je te le donnerai. France 3, secret d'histoire consacré à Arthur et ses chevaliers de la table ronde. Canal, la tournée du trio. Eh oui, Jérémy Ferrari, un autre sa mère et Baptiste Le Caplin pour vous faire marrer. M6, nouveau jeu, j'en connais un rayon, présenté par Julien Courbet. Allez, W9, enquête d'action est en Bretagne. TMC, l'agence, nouvelle destination, le Var et les Pouilles à l'honneur. Et puis tiens, vous allez retrouver des mains en or sur ces stars. Voilà, je vous laisse faire votre choix et par avance, bah, une belle soirée devant votre télévision ou évidemment à l'écoute de Fréquence 3, la radio locale, tout aussi bien d'ailleurs. Tiens, écoutez-moi ça, c'est bon ça. Papi Chulo, Lorna.

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2: Salut tout le monde, excellente journée, nous sommes le 22 juillet aujourd'hui et voici votre horoscope du jour. Bélier, votre attitude positive attirera de bonnes personnes dans votre vie. Taureau, pour trouver la solution à un problème, il suffit parfois de le regarder sous un autre angle. Gémeaux, la journée sera calme si vous restez raisonnable dans vos activités. Cancer, amour, amitié, travail, tout vous sourit, c'est une journée merveilleuse qui vous attend. Lion, ne stressez pas pour des détails, faites simplement le plus urgent en premier. Vierge, tout vient à point, qui sait attendre, vous allez pouvoir récolter les fruits de vos efforts. Balance, jetez un œil à votre montre pour ne pas manquer un rendez-vous important. Scorpion, montrez-vous diplomate pour augmenter vos chances de succès. Sagittaire, des occasions très attendues vont se présenter, gardez l'œil ouvert. Amis Capricorne, si vous attendez une promotion ou une augmentation, faites preuve de patience et évitez de forcer les choses. Verseau, restez zen, la moindre contrariété pourrait vous faire partir au quart de tour. Enfin Poisson, vos nerfs seront un peu à vif, essayez de rester calme. Excellente journée à tous.
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0: On passe l'été ensemble, Fréquence 3, la radio locale, Corona, The Rhythm of the Night. Les bons plans Marine sont à suivre, rafale de tube aussi avec Teleswims dans l'immédiat. 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
2: La météo en Loire-et-Cher.
3: Grand soleil avec des températures comprises entre 20 et 21 degrés ce matin. 21 degrés à Lavardin et Villiers-sur-Loire. 22 degrés à Vendôme et à Nouret. Dans l'après-midi, 28 à 29 degrés pour les températures maximales.
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3: Un bon plan solidaire cette fois suite à l'annulation du Chambord Live 2026 à cause de la canicule. Une belle initiative voit le jour du côté du château de Chambord. Les organisateurs proposent aux spectateurs de transformer le remboursement de leurs billets en dons. Une démarche volontaire, ouverte à tous, même à ceux qui n'avaient pas de place. Objectif, participer à la restauration de l'aile François 1er. Un chantier colossal estimé à 37 millions d'euros. Derrière cette idée, une volonté claire, faire en sorte que cette édition annulée laisse quand même une trace positive. Et ça fonctionne déjà. Dès le lancement de la campagne, plusieurs dizaines de dons ont été enregistrés. Le principe est simple, chacun donne ce qu'il veut, même un euro symbolique. Et en bonus, trois donateurs seront tirés au sort pour gagner des places premium pour l'édition 2027 du festival. Alors si vous voulez mêler musique, patrimoine et solidarité, vous pouvez faire un don au château de Chambord.
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3: Grand soleil avec des températures comprises entre 20 et 21 degrés ce matin. Dans l'après-midi, 28 à 29 degrés pour les températures maximales.
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0: star italienne numéro 1 en Italie qui, ça y est, cartonne sur la planète Samurai J Obsession. Vous écoutez Fréquence 3, la radio locale. Il y a les Imagine Dragons là qui arrivent dans un instant pour vous sur Fréquence 3. Alors vous restez avec nous. J'ai pas mal de petites infos à vous donner. Tiens, Eric Antoine et Mac Lesguy qui seront bientôt en duo sur M6. Les deux animateurs vont prochainement être à la tête d'une nouvelle émission consacrée aux jumelles et aux jumeaux. Ça s'appelle Jumeaux qui seront les plus identiques de France. Voilà, il y aura pas mal de choses étonnantes. Lourde tâche de trouver les jumeaux les plus identiques de France, histoire de découvrir les liens étonnants qu'unissent les jumeaux entre eux. Voilà, ça sera dans une région, dans une université, la région parisienne. Je pense qu'Eric Antoine va apporter le côté un peu drôle et Mac Lesguy le côté scientifique à suivre bientôt. Il n'y a pas de date. Les Imagine Dragons sont à suivre juste après l'agenda. Et bonjour aux jumeaux, aux jumelles qui nous écoutent peut-être.
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2: Depuis plusieurs années, l'art s'invite à Blois, dans les rues, avec l'escalier de Denis Papin, qui est régulièrement habillé par la ville. Les fresques d'Albert, de Sète, de Semalao, ou encore de la fée clochette de Loisel. Et cet été, l'artiste international Milo, connu pour son style poétique, urbain et coloré, s'empare d'un immeuble situé quartier Mirabeau pour réaliser une fresque monumentale sur deux pignons. Un projet rendu possible grâce au travail partenarial du bailleur 3F Centre-Val de Loire. La fresque va se déployer face au gymnase Marcel Cerdan, récemment réhabilité par la ville, face également à l'esplanade Mirabeau, équipée d'un city-stade, d'un terrain de basket et à deux pas de l'espace Mirabeau. Et deux temps forts sont prévus pour ce projet participatif. Jeudi, avec des ateliers de création artistique qui seront proposés aux habitants. Et le 28 juillet, dès 16h, de nouveaux ateliers de création artistique suivis d'animations en plein air proposées par l'espace Mirabeau.
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0: C'est Fréquence 3, c'est la radio locale, il est tout pile 8h. Tame Impala, Dracula, juste après la météo et l'info. Fréquence 3 de 8h.
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3: Un ciel agréable pour aujourd'hui, ensoleillé, 28 degrés pour les températures maximales. À Métré, au nord de Tours, un incendie s'est déclaré hier dans l'ancien hôpital des Grandes Brosses. Le feu a pris au premier étage et dans les combles de ce bâtiment abandonné. Une quarantaine de pompiers sont intervenus, aucune victime n'est à déplorer. Les riverains ont été invités à éviter le secteur. À Romorantin, un homme de 87 ans.

0: Paris. Une trentaine d'hectares ont brûlé au total. La préfecture a relevé le niveau d'alerte à très sévère dans l'ouest de l'Indre-et-Loire. Direction le Loir-et-Cher, où le niveau du Loir a spectaculairement baissé près de Fréteval. En cause, une panne sur le système hydraulique du vannage de Courcelles. Les berges sont à nu depuis plusieurs jours. Les équipes techniques travaillent à une remise en service rapide. À Chambord, après l'annulation du festival Chambord Live à cause de la canicule, les spectateurs peuvent transformer le remboursement de leurs billets en dons et l'argent servira à financer la restauration de l'aile François Ier du château. La campagne se termine le 29 juillet. L'actrice américaine Eva Longoria a fait une halte remarquée sur le marché d'Amboise dimanche. Elle tourne actuellement en Touraine pour une émission culinaire diffusée sur CNN à découvrir en 2027.
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0: Grand soleil avec des températures comprises entre 20 et 21 degrés ce matin. 21 degrés à Lavardin et Villiers-sur-Loire. 22 degrés à Vendôme et à Nouret. Dans l'après-midi, 28 à 29 degrés pour les températures maximales.
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3: La météo.
4: Grand soleil avec des températures comprises entre 20 et 21 degrés ce matin. Dans l'après-midi, 28 à 29 degrés pour les températures maximales.

Fréquence 3, la radio locale, ça c'est bon, j'adore. À l'intérieur, Adèle Castillon, il y a Eva, il y a Lena Situation qui est à l'intérieur, et puis on a également Jane, c'est le Girls Band, c'est le défi qui a été lancé par Squeezie, hein. Vous vous souvenez, il y a quelques années, Don't you know, time, don't you know, bah là il est reparti à la recherche du tube de l'été, il y a le Boys Band contre le Girls Band, et nous on a choisi le GGB, le Girls Band, All My Life, pas mal hein. Bon les amis, parlons ensemble de cette journée du 22 juillet, c'est mercredi, on salue notamment Marie, Maddy, Madeleine, Marlène et Mylène, c'est votre fête aujourd'hui, il y a quelques anniversaires. Hein. Le prince Georges de Galles, qui a 13 ans aujourd'hui, bon anniversaire à lui. Selena Gomez, 34 ans. Il y a Louise Eklund aussi, l'animatrice, qui a 48 ans. Bon anniversaire au pâtissier Christophe Michalak, 53 ans. Qui est-ce que j'ai également aujourd'hui? Il y a William Dafoe, et à chaque fois je crois que c'est Jim Carrey, il a la même tête sur la photo. William Dafoe, 71 ans. Et puis Mireille Mathieu, qui souffle aujourd'hui, c'est 80 ans. Sans oublier Danny Glover aussi, 80 ans. Bon anniversaire à vous, peut-être dès, je le redis, un 22 juillet. On enchaîne, direction Marseille, juste avant l'horoscope, Ayam qui est fada.

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1: Salut tout le monde, excellente journée, nous sommes le 22 juillet aujourd'hui et voici votre horoscope du jour. Bélier, votre attitude positive attirera de bonnes personnes dans votre vie. Taureau, pour trouver la solution à un problème, il suffit parfois de le regarder sous un autre angle. Gémeaux, la journée sera calme si vous restez raisonnable dans vos activités. Cancer, amour, amitié, travail, tout vous sourit, c'est une journée merveilleuse qui vous attend. Lion, ne stressez pas pour des détails, faites simplement le plus urgent en premier. Vierge, tout vient à point, à qui sait attendre, vous allez pouvoir récolter les fruits de vos efforts. Balance, jetez un œil à votre montre pour ne pas manquer un rendez-vous important. Scorpion, montrez-vous diplomate pour augmenter vos chances de succès. Sagittaire, des occasions très attendues vont se présenter, gardez l'œil ouvert. Ami Capricorne, si vous attendez une promotion ou une augmentation, faites preuve de patience et évitez de forcer les choses. Verseau, restez zen, la moindre contrariété pourrait vous faire partir au quart de tour. Enfin Poisson, vos nerfs seront un peu à vif, essayez de rester calme. Excellente journée à tous.
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0: sur Fréquence 3. Naughty, elle te rend dingue, dingue, dingue. La suite tout à l'heure, les bons plans de Marine, rafale de tube avec Tamper City et tout de suite, météo.
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3: La météo en Loire-et-Cher.
4: Grand soleil avec des températures comprises entre 20 et 21 degrés ce matin. 21 degrés à Lavardin et Villiers-sur-Loire. 22 degrés à Vendôme et à Nouret. Dans l'après-midi, 28 à 29 degrés pour les températures maximales.
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4: Un bon plan solidaire cette fois suite à l'annulation du Chambord Live 2026 à cause de la canicule. Une belle initiative voit le jour du côté du château de Chambord. Les organisateurs proposent aux spectateurs de transformer le remboursement de leurs billets en dons. Une démarche volontaire, ouverte à tous, même à ceux qui n'avaient pas de place. Objectif, participer à la restauration de l'aile François 1er. Un chantier colossal estimé à 37 millions d'euros. Derrière cette idée, une volonté claire, faire en sorte que cette édition annulée laisse quand même une trace positive. Et ça fonctionne déjà. Dès le lancement de la campagne, plusieurs dizaines de dons ont été enregistrés. Le principe est simple, chacun donne ce qu'il veut, même un euro symbolique. Et en bonus, trois donateurs seront tirés au sort pour gagner des places premium pour l'édition 2027 du festival. Alors si vous voulez mêler musique, patrimoine et solidarité, vous pouvez faire un don au château de Chambord.
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2: La météo.
3: Grand soleil avec des températures comprises entre 20 et 21 degrés ce matin. Dans l'après-midi, 28 à 29 degrés pour les températures maximales.
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0: passer un bel été avec Fréquence 3, la radio locale Oria, pour soirée mondaine. La petite info en plus, Gérard Larcher, vous savez, c'est le président du Sénat, serait-il bientôt dans Mille in Paris? Si on en croit son compte Instagram, il a mis à suivre. Bon, c'est assez mystérieux, mais on se dit qu'on a des chances de le voir dans un des épisodes, sachant que ce serait pas le premier d'être un personnage d'État et dans Emily in Paris. Qui avait donné la réplique à Lily Collins il n'y a pas si longtemps que ça, dans la quatrième saison, je crois. Brigitte Macron. Alors, très courte apparition, elle y jouait son propre rôle, mais je me dis que vu qu'il y a eu un tournage, là, dans les jardins du Luxembourg, c'est pas pour rien qu'on y verrait son président, M. Gérard Larcher. Affaire à suivre. Allez, la radio locale, c'est l'heure de l'agenda, et dans un instant, Katy Perry et Snoop Dogg. Alors, vous restez avec nous sur Fréquence 3.
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3: Depuis plusieurs années, l'art s'invite à Blois, dans les rues, avec l'escalier de Denis Papin, qui est régulièrement habillé par la ville. Les fresques d'Albert, de Sète, de Semalao, ou encore de la Fée Clochette de Loisel. Et cet été, l'artiste international Milo, connu pour son style poétique, urbain et coloré, s'empare d'un immeuble situé quartier Mirabeau pour réaliser une fresque monumentale sur deux pignons. Un projet rendu possible grâce au travail partenarial du bailleur 3F Centre-Val de Loire. La fresque va se déployer face au gymnase Marcel Cerdan, récemment réhabilité par la ville, face également à l'esplanade Mirabeau, équipée d'un city-stall, d'un terrain de basket et à deux pas de l'espace Mirabeau. Et deux temps forts sont prévus pour ce projet participatif. Jeudi, avec des ateliers de création artistique qui seront proposés aux habitants. Et le 28 juillet, dès 16h, de nouveaux ateliers de création artistique suivis d'animations en plein air proposées par l'espace Mirabeau.
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0: Et bonjour tout le monde, passez un bel été. Miley Cyrus, Dream As One, juste après la météo et les infos sur Fréquence 3, il est 9h.
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3: Un ciel agréable pour aujourd'hui, ensoleillé, 28 degrés pour les températures maximales. À Métré, au nord de Tours, un incendie s'est déclaré hier dans l'ancien hôpital des Grandes Brosses. Le feu a pris au premier étage et dans les combles de ce bâtiment abandonné. Une quarantaine de pompiers sont intervenus, aucune victime n'est à déplorer. Les riverains ont été invités à éviter le secteur. À Romorantin, un homme de 87 ans a été renversé par une voiture hier en début d'après-midi, place de la Halle. Il se trouvait sur le passage piéton. Sa tête a heurté le pare-brise. Il a été transporté à l'hôpital. Heureusement, ses jours ne sont pas en danger. Le conducteur, lui, est indemne. Sur les routes, un accident qui s'est produit avant-hier sur la départementale 952 à Nazelles-Négron. Un choc frontal entre deux voitures a fait 4 blessés. 2 enfants ont été transportés à l'hôpital, dont un en état d'urgence absolu. Une vingtaine de sapeurs-pompiers étaient mobilisés. Le risque incendie reste élevé en Indre-et-Loire et dans le Loir-et-Cher. Avant-hier, 2 feux de culture se sont déclarés à Villedomé et à Truy. Une trentaine d'hectares ont brûlé au total. La préfecture a relevé le niveau d'alerte très sévère dans l'ouest de l'Indre-et-Loire. Direction le Loir-et-Cher, où le niveau du Loir a spectaculairement baissé près de Fréteval. En cause, une panne sur le système hydraulique du vannage de Courcelles. Les berges sont à nu depuis plusieurs jours. Les équipes techniques travaillent à une remise en service rapide. À Chambord, après l'annulation du festival Chambord-Lac,

0: 2027.
1: 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La météo.
2: La météo en Loire-et-Cher.
0: Grand soleil avec des températures comprises entre 20 et 21 degrés ce matin. 21 degrés à Lavardin et Villiers-sur-Loire. 22 degrés à Vendôme et à Nouré. Dans l'après-midi, 28 à 29 degrés pour les températures maximales.
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1: La météo.
2: Grand soleil avec des températures comprises entre 20 et 21 degrés ce matin. Dans l'après-midi, 28 à 29 degrés pour les températures maximales.
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1: C'était Zélie. Moi. Je ne serai jamais sur Fréquence 3, la radio locale. Dites donc, ce serait pas mercredi? Ce serait pas jour de sortie à faire en famille? Aller voir par exemple le film de la Comédie française? Laurence Tucker qui est au casting. On a qui aussi? Ah, ça c'est mignon. Tiré d'une histoire en plus. Hein. Charlie et les kangourous, c'est tout mignon ce film. Hein. Et enfin le film d'animation avec la voix française de Louane. Il y a aussi Javel Debbouze. Grégoire Ledig à voir en famille. La fille dans les nuages. Une plume magique qui rend réel tout ce qu'elle écrit vient bouleverser la vie de Providence. 11 ans et de son cochon d'Inde, Airbag. Doté de cet immense pouvoir, et ben il s'envole pour un incroyable voyage. La fille dans les nuages cette semaine au cinéma. Allez, nous on continue. Counting Crows, allons-y. Mr. Jones, ça se passe sur Fréquence 3, la radio locale.

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2: Salut tout le monde, excellente journée, nous sommes le 22 juillet aujourd'hui et voici votre horoscope du jour.
3: Bélier, votre attitude positive attirera de bonnes personnes dans votre vie.
4: Taureau, pour trouver la solution à un problème, il suffit parfois de le regarder sous un autre angle.
5: Gémeaux, la journée sera calme si vous restez raisonnable dans vos activités.
6: Cancer, amour, amitié, travail, tout vous sourit, c'est une journée merveilleuse qui vous attend.
7: Lion, ne stressez pas pour des détails, faites simplement le plus urgent en premier.
8: Vierge, tout vient à point, qui sait attendre, vous allez pouvoir récolter les fruits de vos efforts.
9: Balance, jetez un œil à votre montre pour ne pas manquer un rendez-vous important.
10: Scorpion, montrez-vous diplomate pour augmenter vos chances de succès.
11: Sagittaire, des occasions très attendues vont se présenter, gardez l'œil ouvert.
12: Ami Capricorne, si vous attendez une promotion ou une augmentation, faites preuve de patience et évitez de forcer les choses.
13: Verseau, restez zen, la moindre contrariété pourrait vous faire partir au quart de tour.
14: Enfin Poisson, vos nerfs seront un peu à vif, essayez de rester calme. Excellente journée à tous.
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0: C'est trop sympa, vous n'avez pas laissé bébé dans un coin. Bill Medley, Jennifer Warnes, I'm the time of my life. Dans un instant, Alex Warren sur Fréquence 3, bougez pas après les bons plans et la météo.
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3: La météo en Loire-et-Cher.
4: Un grand soleil avec des températures comprises entre 20 et 21 degrés ce matin. 21 degrés à Lavardin et Villiers-sur-Loire. 22 degrés à Vendôme et à Nouret. Dans l'après-midi, 28 à 29 degrés pour les températures maximales.
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4: Un bon plan solidaire cette fois suite à l'annulation du Chambord Live 2026 à cause de la canicule. Une belle initiative voit le jour du côté du château de Chambord. Les organisateurs proposent aux spectateurs de transformer le remboursement de leurs billets en dons. Une démarche volontaire, ouverte à tous, même à ceux qui n'avaient pas de place. Objectif, participer à la restauration de l'aile François 1er. Un chantier colossal estimé à 37 millions d'euros. Derrière cette idée, une volonté claire, faire en sorte que cette édition annulée laisse quand même une trace positive. Et ça fonctionne déjà. Dès le lancement de la campagne, plusieurs dizaines de dons ont été enregistrés. Le principe est simple, chacun donne ce qu'il veut, même un euro symbolique. Et en bonus, trois donateurs seront tirés au sort pour gagner des places premium pour l'édition 2027 du festival. Alors si vous voulez mêler musique, patrimoine et solidarité, vous pouvez faire un don au château de Chambord.
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0: La météo.
1: La météo.
2: Grand soleil avec des températures comprises entre 20 et 21 degrés ce matin. Dans l'après-midi, 28 à 29 degrés pour les températures maximales.
0: Le gros réveil de 6h à 10h.

0: sur la radio locale Fréquence 3 de Second Voice. Célesta qui est à suivre dans un instant pour Tonight, Tonight, Fréquence 3, la radio locale. Il y a l'agenda qui arrive aussi dans quelques secondes. Et puis ça y est, c'est fait. On a battu un record du monde en Loire-Atlantique. La plus grande crêpe bio, c'est dans le village de la Madeleine, à Guérande et Saint-Liphard pour les connaisseurs. Crêpe de 8,04 mètres de long qui entre au Guinness des records. Je me suis intéressé aux chiffres, c'est important. 200 lignes de pâte ont été nécessaires. La poêle, elle pèse 2,2 tonnes quand même, hein, 50 mètres carrés. 120 litres de lait, 669 œufs, 52 kilos de farine et 12 kilos de beurre. Oula, record du monde, les amis. Petite crêpe, une crêpe géante. Allez, la suite dans un instant. C'est Céleste qui arrive. Le plus dur, excusez-moi, pardon, hein, c'est juste de savoir comment ils ont fait pour la retourner. Là. Ça ne peut pas être facile, ça. Allez, bonne journée à tous. C'est l'heure de retrouver votre agenda sur Fréquence 3 avant Céleste.
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2: Depuis plusieurs années, l'art s'invite à Blois, dans les rues, avec l'escalier de Denis Papin, qui est régulièrement habillé par la ville. Les fresques d'Albert, de Sète, de Semalao, ou encore de la Fée Clochette de Loisel. Et cet été, l'artiste international Milo, connu pour son style poétique, urbain et coloré, s'empare d'un immeuble situé quartier Mirabeau pour réaliser une fresque monumentale sur deux pignons. Un projet rendu possible grâce au travail partenarial du bailleur 3F Centre-Val de Loire. La fresque va se déployer face au gymnase Marcel Cerdan, récemment réhabilité par la ville, face également à l'esplanade Mirabeau, équipée d'un city-stade, d'un terrain de basket et à deux pas de l'espace Mirabeau. Et deux temps forts sont prévus pour ce projet participatif. Jeudi, avec des ateliers de création artistique qui seront proposés aux habitants. Et le 28 juillet, dès 16h, de nouveaux ateliers de création artistique suivis d'animations en plein air proposées par l'espace Mirabeau.
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sur Fréquence 3. Je vous le disais, en arrivant, j'ai décidé aujourd'hui de vous parler des petits musées insolites que vous ne connaissez peut-être pas. Eh bien, d'où mon rôle à Frédéval. Je vous emmène découvrir ce musée, le musée de la fonderie, que vous pouvez découvrir en vous rendant sur le site www.vendome-tourisme.fr. Sachez que c'est un espace totalement dédié à l'activité de l'ancienne fonderie de Frédéval. Ce musée vous fera revivre 3 siècles de labeur, des hommes et une aventure humaine et industrielle. Si on en croit les historiens, c'est le minerai de fer qui était déjà extrait à Frédéval au XIIe siècle et plus tard, vers 1530, les moines de Marmoutier y créeront un bas fourneau. C'est gratuit et c'est le mercredi et le samedi, bah ça tombe bien, on est mercredi. C'est de 14h30 à 17h30. Plus d'infos, 02 54 82 63 52 ou bien 02 54 82 35 01 et un mail fredval.mairie@fredval.fr. Une petite sortie originale qui va changer un petit peu de vos habitudes et à découvrir absolument. Côté musique, une rafale de tubes va arriver avec entre autres Prince et Soprano pour maintenant, avec 10

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Fréquence 3, la radio du local. Je vous ai promis qu'aujourd'hui, on allait parler de sorties originales. On va essayer de garder la langue bien pendue pour bien articuler, hein, c'est mieux. En ce mercredi, c'est le Château Royal de Blois qui vous propose une enquête immersive qui s'appelle « L'héritage secret ». D'Antonietta, c'est au Château Royal de Blois, de 14h30 à 16h15. Vous serez guidé par un maître du jeu et les participants devront, donc vous, les protagonistes, d'une enquête familiale inspirée par l'histoire d'Antonietta Gonzalvus. Les tarifs, billets d'entrée au château compris de 20 à 27 euros, c'est tout compris. La réservation est conseillée au Château Royal de Blois pour participer à cette enquête. 02 54 90 33 33, 02 54 90 33 33, ou bien rendez-vous directement sur le site du Château Royal de Blois, châteaudeblois.fr. Vous savez presque tout, si ce n'est la rafale de tubes qui va vous emmener jusqu'à 11h, avec entre autres George Michael et Eva qui arrive maintenant. Ça s'appelle justement Sur la piste, sur Fréquence 3.

sur Fréquence 3. On parle de sorties que vous n'avez peut-être pas l'habitude de faire ou peut-être auxquelles vous n'auriez pas pensé. Avant cela, je voulais souhaiter une bonne fête à toutes les Marie-Madeleine, les Madi, les Madeleine, les Marlène et les Mylène. Aujourd'hui, c'est votre fête. Et toute l'équipe de Fréquence 3 se joint à moi pour vous souhaiter une très bonne fête. Et justement, on va parler de l'atelier Saint-Michel. Si vous voulez aller visiter un petit peu leur site, c'est www.st.saint-michel.fr. Oui, c'est la célèbre entreprise de galettes et de madeleines qui vous ouvre son atelier à la visite depuis l'auditorium. Vous pourrez, en tant que visiteur, découvrir l'aventure Saint-Michel au plus près de leur production. La visite se termine par un temps d'échange et de dégustation des produits. La réservation est fortement recommandée puisque les places sont limitées. En tout cas, pour le samedi, pas le choix, il faut réserver. Et puis du lundi au vendredi, le départ de la visite est à 14h. Il ne faut pas être en retard. Et le samedi, c'est à 15h30. Les tarifs entre 3 et 4 euros et c'est gratuit pour les moins de 6 ans. Un numéro de téléphone pour terminer, 02 54 79 79 39. Vous savez tout ? Vous voulez une rafale de tubes ? Bah ça tombe bien, regardez ce qu'on vous a calé. Dans le prochain quart d'heure, il y aura Maneskin, Shakira et Earth, Wind & Fire. Oh, c'était bon ça ! Et là voici Corneille et Vita. C'est une nouveauté, Fréquence 3, et ça s'appelle Ensemble.

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Ah, je vous avais promis qu'on parlerait de sorties un petit peu spéciales auxquelles vous n'auriez pas pensé et originales. Bah oui, c'est l'été. Et là, je vous propose de découvrir cet apéro nature en bord de Loire. En plus, c'est sympa parce que c'est une sortie un peu surprise puisque le lieu vous sera seulement communiqué lors de l'inscription. Hein ? Avouez, c'est assez excitant quand même. Ça se passera de 20h à 22h. C'est une éducatrice à l'environnement qui animera un moment convivial et ludique pour mieux comprendre la Loire et la nature environnante. Vous, participants, vous serez invités à porter des jumelles et un encas à partager. Les tarifs de 6 à 9 euros. C'est accessible à tous les publics dès 7 ans. Je vous rappelle que la réservation est obligatoire pour connaître le lieu de cet apéro nature en bord de Loire. 02 54 56 09 24 02 54 56 09 24 ou bien info@observatoiredeloiretoutattaché.fr. Et puis pour retrouver toutes les activités de l'Observatoire de Loire, observatoiredeloire.fr. Je pense que j'ai rien oublié, si ce n'est la suite du programme pour vous emmener jusqu'à midi. Et on va bientôt aller déjeuner. Il y aura Taylor Swift pour vous emmener jusque-là, entre autres. Pas que lui, Peter Chiconti, Stevie Wonder avec Part Time Lover, oh là là, qu'est-ce qu'il y a du bon. Et puis Zoé, mais élément qui arrive maintenant avec Jamais été sur Fréquence 3. Miroir.

Bon, c'est les vacances, hein, les amis. Mais là, je vais vous parler d'une prof. Mais attention, pas n'importe quelle prof. Cette prof, vous allez la rencontrer dans le cadre d'une visite théâtralisée. Une visite sérieusement chamboulée à travers Blois. Le lieu de départ vous sera communiqué lors de la réservation. Et ça se fait de plus en plus. Et moi, j'adore l'effet surprise. Donc, le lieu de rendez-vous dans Blois vous sera donné quand vous aurez réservé. Sur châteaudeblois.fr ou bien au 02 54 90 33 33. Cette visite théâtralisée, elle va vous emmener, c'est à 17h30, voir Madame la professeure Mireille Latrédroite, qui prétend maîtriser parfaitement son sujet. Mais sa visite de Blois ne va pas se dérouler exactement comme prévu. Alors, que va-t-il se passer? Vous serez les acteurs de cette visite et aiderez cette professeure Mireille Latrédroite. Et c'est rare quand on peut aider une professeure. Alors moi, je vous conseille d'y aller. Les tarifs de 3 à 14 euros. C'est accessible à tous les publics et dès 6 ans. Je vous rappelle que la réservation est obligatoire. La réservation 02 54 90 33 33. Encore un bon plan sorti et ça parlera lama. Si, si, vous avez bien entendu. Une visite encore insolite pour terminer ce distress que je suis ravie de passer avec vous. Côté tube, bah, il y aura Béatrice Louengo. Et là, eh ben, on va vous mettre du soleil dans la tête. Ouais, et il n'y a qu'un artiste pour faire ça. C'est Kim V. Voici Soleil dans ma tête sur Fréquence 3.

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Le Loir-et-Cher regorge de curiosités qu'on ne soupçonne pas et je cherche pour vous des lieux insolites. Et là, j'en ai trouvé un à Saint-Aignan. Ça s'appelle Lama et moi. Pour tout savoir sur cette ferme de répit, rendez-vous sur www.lama-emoi.com. Vous pouvez partir en balade avec des lamas et des alpagas. Si, si, vous avez bien entendu. Vous en apprendrez plus sur ces petits canélidés lors d'ateliers pédagogiques et des balades. Les animations sont prévues à 9h30. Tout le mois de juillet et tout le mois d'août, par contre, il y a des dates. Prenez un calendrier, 23 pour les prochaines dates, donc demain 26 et 30 juillet, 1er, 5, 8, 12, 16, 19, 22, 26, 30 août. Je vous conseille plutôt d'aller faire un tour sur leur site, hein, je vous le rappelle, www.lama-emoi.com pour retrouver toutes les dates. Alors il y a plein d'activités, vous pourrez assister au petit-déj des lamas, ce sera le cas justement demain. Il y a des ateliers Dessine ton lama, vous pouvez également faire des balades, vous pourrez également découvrir comment ça se passe, comment on fabrique des savons feutrés à la laine de lama et plein d'autres choses. Bref, c'est vraiment un lieu unique que je vous conseille de découvrir, c'est à Saint-Aignan. Vous avez toutes les infos et voilà, je vous le recommande fortement. Et en attendant que vous puissiez aller là-bas ou peut-être faire une autre visite, n'hésitez pas, il y a plein d'idées d'ailleurs sur le site fréquence3.com également. Hein. Et bien on se quitte avec Martin Garrix et Ed Sheeran, Matt Houston et Ambre qui arrive pour débuter cette rafale de tubes avec Je me demande sur Fréquence 3. À demain, ciao ciao.

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2: Depuis plusieurs années, l'art s'invite à Blois, dans les rues, avec l'escalier de Denis Papin qui est régulièrement habillé par la ville. Les fresques d'Albert, de Sète, de Semalao ou encore de la Fée Clochette de Loisel. Et cet été, l'artiste international Milo, connu pour son style poétique, urbain et coloré, s'empare d'un immeuble situé quartier Mirabeau pour réaliser une fresque monumentale sur deux pignons. Un projet rendu possible grâce au travail partenarial du bailleur 3F Centre Val de Loire. La fresque va se déployer face au gymnase Marcel Cerdan, récemment réhabilité par la ville, face également à l'esplanade Mirabeau, équipée d'un city stade, d'un terrain de basket et à deux pas de l'espace Mirabeau. Et deux temps forts sont prévus pour ce projet participatif. Jeudi, avec des ateliers de création artistique qui seront proposés aux habitants. Et le 28 juillet, dès 16h, de nouveaux ateliers de création artistique suivis d'animations en plein air proposées par l'espace Mirabeau.
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2: Du soleil demain matin et des températures qui sont comprises entre 20 et 21 degrés en Touraine et dans le Loir-et-Cher. Dans l'après-midi, c'est toujours ensoleillé, 26 à 28 degrés pour les maximales. Volte-face, la démission annoncée par Monique Barbus ce matin a été refusée par Emmanuel Macron et la ministre de la Transition écologique a accepté de rester au gouvernement. Elle voyait pourtant dans la réintroduction possible des pesticides interdits le recul environnemental de trop de l'exécutif. Il y a plusieurs foyers toujours actifs dans le Var où un incendie a parcouru 2550 hectares depuis hier. C'est ce qu'a déclaré le préfet, mais le feu ne progresse pas. Daniel Syed, soupçonné d'avoir agi comme rabatteur pour le pédocriminel Jeffrey Epstein, a été retrouvé mort lundi à son domicile dans les Hauts-de-Seine. C'est ce qu'on a appris auprès du parquet de Nanterre. Une frappe américaine aurait touché l'île de Larak, située dans le détroit d'Ormuz. Téhéran et Washington ont repris leur affrontement il y a 2 semaines. L'épidémie de maladie Ebola a fait 1001 morts, principalement en République démocratique du Congo, selon un dernier bilan communiqué par l'Organisation mondiale de la santé.

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0: pour vous accompagner dans votre drive de l'été sur la radio locale. Il est 17h, on commence avec Beyoncé, Kygo ou encore Louis Tomlinson juste après vos infos.
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3: Du soleil demain matin et des températures qui sont comprises entre 20 et 21 degrés en Touraine et dans le Loir-et-Cher. Dans l'après-midi, c'est toujours ensoleillé, 26 à 28 degrés pour les maximales. Volte-face, la démission annoncée par Monique Barbus ce matin a été refusée par Emmanuel Macron et la ministre de la Transition écologique a accepté de rester au gouvernement. Elle voyait pourtant dans la réintroduction possible des pesticides interdits le recul environnemental de trop de l'exécutif. Il y a plusieurs foyers toujours actifs dans le Var où un incendie a parcouru 2550 hectares depuis hier. C'est ce qu'a déclaré le préfet, mais le feu ne progresse pas. Daniel Syed, soupçonné d'avoir agi comme rabatteur pour le pédocriminel Jeffrey Epstein, a été retrouvé mort lundi à son domicile dans les Hauts-de-Seine. C'est ce qu'on a appris auprès du parquet de Nanterre. Une frappe américaine aurait touché l'île de Larak, située dans le détroit d'Ormuz. Téhéran et Washington ont repris leur affrontement il y a 2 semaines. L'épidémie de maladie Ebola a fait 1001 morts, principalement en République démocratique du Congo, selon un dernier bilan communiqué par l'Organisation mondiale de la santé.
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1: C'est le nouveau Zazie et ça s'appelle Peu importe. 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Bel été sur la radio locale, on parle ici idées sorties pendant votre drive de l'été et ce que vous allez bien pouvoir faire. Si vous le souhaitez, je vais vous proposer une petite brocante. Celle-ci va se passer à Noyers-sur-Cher. Ce sera ce dimanche. Si vous souhaitez aller chiner et faire de bonnes affaires, pourquoi pas en profiter. N'hésitez pas, ça se passera de 6h à 18h. La réservation est conseillée si vous voulez exposer. C'est 2 euros le mètre, buvette et restauration, ainsi que musique et animation sur place avec la voix de Sandra. Ça se passera le long du bassin du canal. Et c'est organisé par l'association Noyers Animation. Plus d'infos 07 77 84 79 37 07 77 84 79 37 ou le 06 62 83 59 64 06 62 83 59 64. Sur cette idée sortie, vous savez tout. On enchaîne avec les Fifth Harmony. On aura également Alex Warren. Et là, c'est le Collector que vous pouvez retrouver tout à l'heure, 19h-20h dans Fréquence 3 Collector. Mariah Carey avec Fantasy. Excellent moment à notre écoute.

0: Ah, il était bon ce collecteur, hein. Paul Abdul avec Straight Up sur la radio locale. 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Et cette semaine, c'est Abba avec Super Trooper qui a gagné sur notre site fréquence3.com, onglet jeu. Bonne chance à toutes et à tous. Teddy Swim s'arrive juste après une courte pause.
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Manu Chao, je ne t'aime plus. Allez, on continue de parler d'idées sorties, de ce que vous allez bien pouvoir faire sur la radio locale. Si vous le souhaitez, bah tiens, je vais vous proposer ce Move & Dance avec cette édition 100% Girls qui se passera ce vendredi 19h30 à l'étang de Villiers à Villiers-sur-Loire. Apprentissage de chorégraphie accessible à toutes, expression corporelle et lâcher prise, plaisir de danser sans jugement, moment de convivialité et de partage entre filles. Alors que vous soyez débutante ou bien déjà passionnée de danse, vous êtes invitée à venir cette expérience avec elle. Ramenez votre bonne humeur, votre bouteille d'eau et pourquoi pas même une copine. Donc Madonna vous attend pour partager cette soirée avec cette édition 100% Girls de Move and Dance. Allez, on enchaîne. Stromae arrivera pour rejoindre les 18h. On aura également Pascal Obispo. Et là, c'est Just Ben et Smil qui nous pointent Jerk It Out de Chizars, version 2026. Très bon moment sur la radio locale Fréquence 3.

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3: Du soleil demain matin et des températures qui sont comprises entre 20 et 21 degrés en Touraine et dans le Loir-et-Cher. Dans l'après-midi, c'est toujours ensoleillé. 26 à 28 degrés pour les maximales. Volte-face, la démission annoncée par Monique Barbus ce matin a été refusée par Emmanuel Macron et la ministre de la Transition écologique a accepté de rester au gouvernement. Elle voyait pourtant dans la réintroduction possible des pesticides interdits le recul environnemental de trop de l'exécutif. Il y a plusieurs foyers toujours actifs dans le Var où un incendie a parcouru 2550 hectares depuis hier. C'est ce qu'a déclaré le préfet, mais le feu ne progresse pas. Daniel Syed, soupçonné d'avoir agi comme rabatteur pour le pédocriminel Jeffrey Epstein, a été retrouvé mort lundi à son domicile dans les Hauts-de-Seine. C'est ce qu'on a appris auprès du parquet de Nanterre. Une frappe américaine aurait touché l'île de Larak, située dans le détroit d'Ormuz. Téhéran et Washington ont repris leur affrontement il y a 2 semaines. L'épidémie de maladie Ebola a fait 1001 morts, principalement en République démocratique du Congo, selon un dernier bilan communiqué par l'Organisation mondiale de la santé.

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0: Zoé Closure et sa douceur avec Balance sur la radio locale.
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0: Allez, on enchaîne. On parle des idées sorties, de ce que vous allez bien pouvoir faire. Et bah tiens, votre traditionnelle brocante vous attend à Bléré ce dimanche avec ce vide-grenier dans le centre-ville de 6h à 19h, organisé par l'Union commerciale et artisanale de Bléré. Et samedi, ce sera le déballage des commerçants. Plus d'infos et renseignements, ça se passe au 02 47 23 57 88. 02 47 23 57 88 ou le 02 47 23 02 68. 02 47 23 02 68. Et c'est uniquement pour les particuliers. Et bah tiens, on enchaîne avec les S Club 7 et Don't Stop Moving.

0: Le collecteur des Fat Larry's Band avec Act Like You Know.
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0: Et bah tiens, ici c'est la radio locale, vous le savez, et on parle d'idées sorties ainsi que d'annonceurs locaux dans nos écrans pubs. 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Que vous fassiez une manifestation sportive, culturelle, associative ou que vous soyez une entreprise, tous les tarifs sont adaptés pour vous. On enchaîne avec Charlotte Cardin et The Way We Touch.
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0: pour nous plonger tout doucement dans Fréquence 3 Collector, mais j'ai avec All About The Money.
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0: Allez, on continue de parler d'idées sorties et je vous rappelle cette seconde édition de l'Apéro Truck d'Auton qui se passera ce jeudi 18-22h, place de la mairie à Auton. Vous allez pouvoir retrouver des produits locaux ainsi qu'artisanaux et également la possibilité d'avoir des pizzas avec Pizza Seb ou encore des bières avec le Bière Truck. L'abus d'alcool est dangereux pour la santé, à consommer avec modération, et vous avez possibilité bien évidemment de commander vos pizzas en amont au 06 27 60 78 39 06 27 60 78 39. Vous savez tout, les 19h ainsi que Fréquence 3 Collector arrive juste après Lemar. On aura également Shakira et Burna Boy. Et là j'adore ce titre, c'est Ugel et Solto avec Jamaican. Bam bam, belle soirée, à demain, ciao, bye bye.

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